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1: Un point sur l'actualité de ce vendredi 28 août sur M2S Radio. Les températures élevées rencontrées ces dernières semaines ont conduit à une dégradation de la situation hydrologique du département, malgré quelques épisodes orageux qui n'ont permis qu'un répit temporaire et limité. Les sols restent fortement asséchés et la plupart des cours d'eau et des nappes de plaine et des préalpes, Bauges, Chartreuse, présentent des niveaux très faibles. Dans ce contexte, la préfecture de la Savoie renforce les mesures de restriction des usages de l'eau. La dégradation de l'état de la ressource en eau nécessite désormais de placer en alerte renforcée, niveau 3 sur 4, la Combe de Savoie, dont Albertville. Les zones plus montagneuses à l'est du département, Beaufortin, Val d'Arly, Tarentaise, Maurienne, dont Ugine, qui avaient bénéficié jusqu'ici de la fonte Nival, basculent également en situation d'alerte 2 sur 4. Les prévisions météorologiques font état du maintien de fortes chaleurs à court terme, avec peu de précipitations attendues. C'est donc l'ensemble des secteurs de la Savoie qui est aujourd'hui concerné par des mesures de restriction. La situation de sécheresse des sols en surface, qui atteint des niveaux jamais mesurés en Savoie, nécessite la plus grande vigilance de tous pour la préservation des milieux naturels et en matière de risque d'incendie. La préfecture de la Savoie appelle chacune et chacun au respect des mesures de restriction et à redoubler de prudence à proximité des espaces végétalisés et des massifs boisés pour éviter tout départ de feu, notamment dans le cadre de travaux agricoles ou forestiers. Plus d'informations sur le site internet vigio.gouv.fr. Sous l'emprise de la cocaïne et de l'alcool, une femme de 37 ans est passée une nouvelle fois à l'acte dans la nuit du 24 juin à Saint-Vital. Hébergée par son nouveau compagnon rencontré quelques semaines auparavant, elle n'a pas supporté que l'homme lui demande de quitter son domicile après avoir subi ses crises à répétition depuis le début de leur relation. Sous l'effet d'un cocktail explosif de drogue et d'alcool, la femme s'était mise à le menacer de mort avant de s'emparer d'un couteau qu'elle avait planté dans l'écran de sa télévision, tout en aspergeant d'ammoniac le canapé en menaçant d'y mettre le feu. Avec le même produit qu'elle associait à la cocaïne pour obtenir du crack, elle arrosait ensuite le toit de la voiture de son concubin qui, en la voyant crever ses pneus avec le couteau, finissait par appeler les gendarmes. Placée en détention provisoire depuis fin juin, elle a été jugée lundi 24 août par le tribunal correctionnel d'Albertville, où il lui était reproché 4 infractions commises la nuit des faits. Déjà condamnée à 2 reprises pour des violences commises sur un précédent compagnon, la femme a écopé de 10 mois de prison, dont 5 avec sursis probatoire, et a été maintenue en détention. Hier, vers 16h, un problème technique a eu lieu au niveau du système de désenfumage du tunnel du Sier sur la RN90. La circulation a été totalement interrompue pendant plusieurs heures, créant d'importants bouchons. Les agents de la direction interdépartementale des routes Centre-Est sont intervenus pour résoudre la panne. Finalement, le tunnel a pu rouvrir à la circulation dans la soirée.
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1: Ce vendredi, la journée est orageuse, selon Météo France, qui prévoit également des averses dans l'après-midi, mais pas en soirée. Les températures sont en baisse, 19 degrés de minimale le matin et un petit 26 degrés de maximale, on perd donc 10 degrés au thermomètre. L'indice UV est de 5. La pollinisation, c'est jaune pour l'ambroisie, l'armoise et le plantain. La qualité de l'air est moyenne à Albertville et Ugine, selon Atmo Auvergne-Rhône-Alpes. 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
1: Et en ce vendredi 28 août, bonne fête aux Augustins. Les béliers, vous aurez une chance à saisir pour agrémenter votre vie amoureuse. Les taureaux, c'est le moment de prendre des risques calculés dans ce que vous entreprendrez. Et les gémeaux, un renouveau sera bénéfique. Les cancers, vous vous imposerez une discipline rigoureuse pour satisfaire votre besoin de progresser professionnellement. Les lions, entourez-vous des bonnes personnes si vous êtes sur un nouveau projet. Les vierges, osez lancer des initiatives originales. Balance, en avançant méthodiquement et en gardant vos idées pour vous, vous éviterez les pièges dissimulés. Les scorpions en couple, vous serez enclin à redistribuer les cartes et à entamer une nouvelle partie. Les sagittaires, certains sont prêts à tout pour vous faire tomber. Les capricornes, il serait opportun d'augmenter vos heures de sommeil. Les verseaux, un bel enthousiasme amoureux vous animera. Enfin, les poissons, fiez-vous aux faits, pas aux promesses. Allez, bonne journée. 100%

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1: Un point sur l'actualité de ce vendredi 28 août sur M2S Radio. Les températures élevées rencontrées ces dernières semaines ont conduit à une dégradation de la situation hydrologique du département. Malgré quelques épisodes orageux qui n'ont permis qu'un répit temporaire et limité, les sols restent fortement asséchés et la plupart des cours d'eau et des nappes de plaine et des préalpes, Bauges, Chartreuse, présentent des niveaux très faibles. Dans ce contexte, la préfecture de la Savoie renforce les mesures de restriction des usages de l'eau. La dégradation de l'état de la ressource en eau nécessite désormais de placer en alerte renforcée, niveau 3 sur 4, la Combe de Savoie, dont Albertville. Les zones plus montagneuses à l'est du département, Beaufortin, Val d'Arly, Tarentaise, Maurienne, dont Ugine, qui avaient bénéficié jusqu'ici de la fonte Nival, basculent également en situation d'alerte 2 sur 4. Les prévisions météorologiques font état du maintien de fortes chaleurs à court terme, avec peu de précipitations attendues. C'est donc l'ensemble des secteurs de la Savoie qui est aujourd'hui concerné par des mesures de restriction. La situation de sécheresse des sols en surface, qui atteint des niveaux jamais mesurés en Savoie, nécessite la plus grande vigilance de tous pour la préservation des milieux naturels et en matière de risque d'incendie. La préfecture de la Savoie appelle chacune et chacun au respect des mesures de restriction et à redoubler de prudence à proximité des espaces végétalisés et des massifs boisés pour éviter tout départ de feu, notamment dans le cadre de travaux agricoles ou forestiers. Plus d'informations sur le site internet vigio.gouv.fr. Sous l'emprise de la cocaïne et de l'alcool, une femme de 37 ans est passée une nouvelle fois à l'acte dans la nuit du 24 juin à Saint-Vital. Hébergée par son nouveau compagnon rencontré quelques semaines auparavant, elle n'a pas supporté que l'homme lui demande de quitter son domicile après avoir subi ses crises à répétition depuis le début de leur relation. Sous l'effet d'un cocktail explosif de drogue et d'alcool, la femme s'était mise à le menacer de mort avant de s'emparer d'un couteau qu'elle avait planté dans l'écran de sa télévision, tout en aspergeant d'ammoniac le canapé en menaçant d'y mettre le feu. Avec le même produit qu'elle associait à la cocaïne pour obtenir du crack, elle arrosait ensuite le toit de la voiture de son concubin, qui, en la voyant crever ses pneus avec le couteau, finissait par appeler les gendarmes. Placée en détention provisoire depuis fin juin, elle a été jugée lundi 24 août par le tribunal correctionnel d'Albertville, où il lui était reproché 4 infractions commises la nuit des faits. Déjà condamnée à 2 reprises pour des violences commises sur un précédent compagnon, la femme a écopé de 10 mois de prison, dont 5 avec sursis probatoire, et a été maintenue en détention. Hier, vers 16h, un problème technique a eu lieu au niveau du système de désenfumage du tunnel du Sié sur la RN90. La circulation a été totalement interrompue pendant plusieurs heures, créant d'importants bouchons. Les agents de la Direction interdépartementale des routes Centre-Est sont intervenus pour résoudre la panne. Finalement, le tunnel a pu rouvrir à la circulation dans la soirée.
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1: Ce vendredi, la journée est orageuse, selon Météo France, qui prévoit également des averses dans l'après-midi, mais pas en soirée. Les températures sont en baisse, 19 degrés de minimale le matin et un petit 26 degrés de maximale, on perd donc 10 degrés au thermomètre. L'indice UV est de 5. La pollinisation, c'est jaune pour l'ambroisie, l'armoise et le plantain. La qualité de l'air est moyenne à Albertville et Ugine, selon Atmo Auvergne-Rhône-Alpes. 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
1: Et en ce vendredi 28 août, bonne fête aux Augustins. Les béliers, vous aurez une chance à saisir pour agrémenter votre vie amoureuse. Les taureaux, c'est le moment de prendre des risques calculés dans ce que vous entreprendrez. Les gémeaux, un renouveau sera bénéfique. Les cancers, vous vous imposerez une discipline rigoureuse pour satisfaire votre besoin de progresser professionnellement. Les lions, entourez-vous des bonnes personnes si vous êtes sur un nouveau projet. Les vierges, osez lancer des initiatives originales. Balance, en avançant méthodiquement et en gardant vos idées pour vous, vous éviterez les pièges dissimulés. Les scorpions en couple, vous serez enclin à redistribuer les cartes et à entamer une nouvelle partie. Les sagittaires, certains sont prêts à tout pour vous faire tomber. Les capricornes, il serait opportun d'augmenter vos heures de sommeil. Les verseaux, un bel enthousiasme amoureux vous animera. Enfin, les poissons, fiez-vous aux faits, pas aux promesses. Allez, bonne journée.
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1: Un point sur l'actualité de ce vendredi 28 août sur M2S Radio. Les températures élevées rencontrées ces dernières semaines ont conduit à une dégradation de la situation hydrologique du département, malgré quelques épisodes orageux qui n'ont permis qu'un répit temporaire et limité. Les sols restent fortement asséchés et la plupart des cours d'eau et des nappes de plaine et des préalpes, Bauges, Chartreuse, présentent des niveaux très faibles. Dans ce contexte, la préfecture de la Savoie renforce les mesures de restriction des usages de l'eau. La dégradation de l'état de la ressource en eau nécessite désormais de placer en alerte renforcée, niveau 3 sur 4, la Combe de Savoie, dont Albertville. Les zones plus montagneuses à l'est du département, Beaufortin, Val d'Arly, Tarentaise, Maurienne, dont Ugine, qui avaient bénéficié jusqu'ici de la fonte Nival, basculent également en situation d'alerte 2 sur 4. Les prévisions météorologiques font état du maintien de fortes chaleurs à court terme, avec peu de précipitations attendues. C'est donc l'ensemble des secteurs de la Savoie qui est aujourd'hui concerné par des mesures de restriction. La situation de sécheresse des sols en surface, qui atteint des niveaux jamais mesurés en Savoie, nécessite la plus grande vigilance de tous pour la préservation des milieux naturels et en matière de risque d'incendie. La préfecture de la Savoie appelle chacune et chacun au respect des mesures de restriction et à redoubler de prudence à proximité des espaces végétalisés et des massifs boisés pour éviter tout départ de feu, notamment dans le cadre de travaux agricoles ou forestiers. Plus d'informations sur le site internet vigio.gouv.fr. Sous l'emprise de la cocaïne et de l'alcool, une femme de 37 ans est passée une nouvelle fois à l'acte dans la nuit du 24 juin à Saint-Vital. Hébergée par son nouveau compagnon rencontré quelques semaines auparavant, elle n'a pas supporté que l'homme lui demande de quitter son domicile après avoir subi ses crises à répétition depuis le début de leur relation. Sous l'effet d'un cocktail explosif de drogue et d'alcool, la femme s'était mise à le menacer de mort avant de s'emparer d'un couteau qu'elle avait planté dans l'écran de sa télévision, tout en aspergeant d'ammoniac le canapé en menaçant d'y mettre le feu. Avec le même produit qu'elle associait à la cocaïne pour obtenir du crack, elle arrosait ensuite le toit de la voiture de son concubin qui, en la voyant crever ses pneus avec le couteau, finissait par appeler les gendarmes. Placée en détention provisoire depuis fin juin, elle a été jugée lundi 24 août par le tribunal correctionnel d'Albertville, où il lui était reproché 4 infractions commises la nuit des faits. Déjà condamnée à 2 reprises pour des violences commises sur un précédent compagnon, la femme a écopé de 10 mois de prison, dont 5 avec sursis probatoire, et a été maintenue en détention. Hier, vers 16h, un problème technique a eu lieu au niveau du système de désenfumage du tunnel du Sier sur la RN90. La circulation a été totalement interrompue pendant plusieurs heures, créant d'importants bouchons. Les agents de la Direction interdépartementale des routes Centre-Est sont intervenus pour résoudre la panne. Finalement, le tunnel a pu rouvrir à la circulation dans la soirée.
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1: Ce vendredi, la journée est orageuse, selon Météo France, qui prévoit également des averses dans l'après-midi, mais pas en soirée. Les températures sont en baisse, 19 degrés de minimale le matin et un petit 26 degrés de maximale, on perd donc 10 degrés au thermomètre. L'indice UV est de 5. La pollinisation, c'est jaune pour l'ambroisie, l'armoise et le plantain. La qualité de l'air est moyenne à Albertville et Ugine, selon Atmo Auvergne-Rhône-Alpes. Bonne journée à l'écoute de M2S Radio.
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1: Et en ce vendredi 28 août, bonne fête aux Augustins. Les Béliers, vous aurez une chance à saisir pour agrémenter votre vie amoureuse. Les Taureaux, c'est le moment de prendre des risques calculés dans ce que vous entreprendrez. Les Gémeaux, un renouveau sera bénéfique. Les Cancers, vous vous imposerez une discipline rigoureuse pour satisfaire votre besoin de progresser professionnellement. Les Lions, entourez-vous des bonnes personnes si vous êtes sur un nouveau projet. Les Vierges, osez lancer des initiatives originales. Balance, en avançant méthodiquement et en gardant vos idées pour vous, vous éviterez les pièges dissimulés. Les Scorpions en couple, vous serez enclin à redistribuer les cartes et à entamer une nouvelle partie. Les Sagittaires, certains sont prêts à tout pour vous faire tomber. Et les Capricornes, il serait opportun d'augmenter vos heures de sommeil. Les Verseaux, un bel enthousiasme amoureux vous animera. Enfin, les Poissons, fiez-vous aux faits, pas aux promesses. Allez, bonne journée.
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1: Un point sur l'actualité de ce vendredi 28 août sur M2S Radio. Les températures élevées rencontrées ces dernières semaines ont conduit à une dégradation de la situation hydrologique du département. Malgré quelques épisodes orageux qui n'ont permis qu'un répit temporaire et limité. Les sols restent fortement asséchés et la plupart des cours d'eau et des nappes de plaine et des préalpes, Bauges, Chartreuse, présentent des niveaux très faibles. Dans ce contexte, la préfecture de la Savoie renforce les mesures de restriction des usages de l'eau. La dégradation de l'état de la ressource en eau nécessite désormais de placer en alerte renforcée, niveau 3 sur 4, la Combe de Savoie, dont Albertville. Les zones plus montagneuses à l'est du département, Beaufortin, Val d'Arly, Tarentaise, Maurienne, dont Ugine, qui avaient bénéficié jusqu'ici de la fonte Nival, basculent également en situation d'alerte 2 sur 4. Les prévisions météorologiques font état du maintien de fortes chaleurs à court terme, avec peu de précipitations attendues. C'est donc l'ensemble des secteurs de la Savoie qui est aujourd'hui concerné par des mesures de restriction. La situation de sécheresse des sols en surface, qui atteint des niveaux jamais mesurés en Savoie, nécessite la plus grande vigilance de tous pour la préservation des milieux naturels et en matière de risque d'incendie. La préfecture de la Savoie appelle chacune et chacun au respect des mesures de restriction et à redoubler de prudence à proximité des espaces végétalisés et des massifs boisés pour éviter tout départ de feu, notamment dans le cadre de travaux agricoles ou forestiers. Plus d'informations sur le site internet vigio.gouv.fr. Sous l'emprise de la cocaïne et de l'alcool, une femme de 37 ans est passée une nouvelle fois à l'acte dans la nuit du 24 juin à Saint-Vital. Hébergée par son nouveau compagnon rencontré quelques semaines auparavant, elle n'a pas supporté que l'homme lui demande de quitter son domicile après avoir subi ses crises à répétition depuis le début de leur relation. Sous l'effet d'un cocktail explosif de drogue et d'alcool, la femme s'était mise à le menacer de mort avant de s'emparer d'un couteau qu'elle avait planté dans l'écran de sa télévision, tout en aspergeant d'ammoniac le canapé en menaçant d'y mettre le feu. Avec le même produit qu'elle associait à la cocaïne pour obtenir du crack, elle arrosait ensuite le toit de la voiture de son concubin, qui, en la voyant crever ses pneus avec le couteau, finissait par appeler les gendarmes. Placée en détention provisoire depuis fin juin, elle a été jugée lundi 24 août par le tribunal correctionnel d'Albertville, où il lui était reproché 4 infractions commises la nuit des faits. Déjà condamnée à 2 reprises pour des violences commises sur un précédent compagnon, la femme a écopé de 10 mois de prison, dont 5 avec sursis probatoire, et a été maintenue en détention. Hier, vers 16h, un problème technique a eu lieu au niveau du système de désenfumage du tunnel du Sier sur la RN90. La circulation a été totalement interrompue pendant plusieurs heures, créant d'importants bouchons. Les agents de la direction interdépartementale des routes Centre-Est sont intervenus pour résoudre la panne. Finalement, le tunnel a pu rouvrir à la circulation dans la soirée.
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1: Ce vendredi, la journée est orageuse, selon Météo France, qui prévoit également des averses dans l'après-midi, mais pas en soirée. Les températures sont en baisse, 19 degrés de minimale le matin et un petit 26 degrés de maximale, on perd donc 10 degrés au thermomètre. L'indice UV est de 5. La pollinisation, c'est jaune pour l'ambroisie, l'armoise et le plantain. La qualité de l'air est moyenne à Albertville et Ugine, selon Atmo Auvergne-Rhône-Alpes. 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
1: Bonjour et bienvenue sur M2S Radio pour l'invité de la rédaction. Et aujourd'hui, j'ai 3 invités avec moi, 3 jeunes filles, Cléane, Tessa et Méline, qui font partie du club de l'Avant-Garde Albertville et elles pratiquent la discipline de la gymnastique acrobatique. Bonjour.
2: Bonjour.
1: Déjà, est-ce que vous pouvez vous présenter chacune? Comme ça, on va pouvoir mettre un prénom à chaque voix. On commence par Cléane.
2: Alors, je m'appelle Cléane Pied-Noël-Marchal, j'ai 17 ans et je suis à la fac à Chambéry. Et donc, je pratique la gymnastique acrobatique depuis 13 ans.
1: Voilà. Ensuite, nous avons Tessa. Bonjour Tessa.
3: Bonjour, du coup, je m'appelle Tessa Gachet-Morose. Je fais de la gymnastique acrobatique à l'Avant-Garde d'Albertville depuis environ 9-10 ans. Mmh. Et je vais commencer un BTS comptabilité et gestion.
1: Et tu as quel âge ?
3: 17 ans.
1: 17 ans. Et on a également Méline. Alors Méline.
4: Moi je m'appelle Méline Baron du coup et je suis en 5e, j'ai 12 ans et du coup je suis à l'Avant-Garde d'Albertville et je pratique la gym acrobatique depuis que j'ai 8 ans.
1: Et tu es à quel collège ?
4: La Combe de Savoie.
1: Voilà, comme ça, c'est bien local, il n'y a pas de souci. Donc, merci d'être présente ici sur M2S Radio pour répondre à nos questions. Alors, si on vous a invité, c'est parce que vous avez une échéance qui arrive, une échéance importante. Vous allez nous en parler, c'est la compétition mondiale donc, qui aura lieu le 17 et 20 septembre prochain. Ce sera à Pezzano en Italie. Mais avant, j'aimerais que vous nous présentiez votre discipline, la gymnastique acrobatique. Alors, la gymnastique, c'est vaste. Hein. On a tous fait de la gymnastique à l'école, en EPS. Mais vous, c'est vraiment spécifique, c'est la gymnastique acrobatique. Vous pouvez nous en dire un mot ? À qui commence ?
2: Alors, la gymnastique acrobatique, c'est un sport qui se pratique à plusieurs, donc en duo ou en trio. Mm-hmm. Et c'est vraiment une discipline très complète, puisqu'on a de la chorégraphie et des pyramides. Et donc, il faut beaucoup de force, beaucoup de souplesse. Et il faut bien s'entendre avec ses partenaires, parce qu'il faut leur faire confiance pour les pyramides. Et voilà.
1: Donc, concrètement, c'est en fait... Donc, vous êtes trois sur un tapis, un espace, c'est ça ? Et vous faites donc des acrobaties, notamment pyramides. J'imagine qu'il y a plusieurs choses, en tout cas, à faire. Voilà, tu m'as parlé de la pyramide, mais il y a d'autres techniques, voilà, j'imagine. Par rapport à la compétition, vous devez faire, j'imagine, plusieurs figures. Voilà. Cherchez le mot. Il y a plusieurs figures ?
3: Oui, il y a des pyramides statiques où il faut maintenir, mm-hmm. et des pyramides dynamiques où c'est plutôt les saltos, les poussées, etc.
1: Ah oui, donc il y a des saltos, etc. Oui. Et ça monte haut, du coup, j'imagine.
3: Oui.
1: et ça fait combien de temps ? Alors, vous l'avez dit que vous faites de la gymnastique acrobatique. Et pourquoi vous avez décidé de faire de la gymnastique acrobatique ? C'est intéressant, ça vous plaisait depuis le début ? C'est par famille ? Comment c'est venu ?
2: Moi, mes parents, ils sont entraîneurs de gymnastique acrobatique.
1: Ah, ça aide, oui.
2: Donc, je suis dedans depuis que je suis toute petite. Et c'est vrai que j'ai jamais voulu aller voir ailleurs. Ça m'a tout de suite plu.
1: Et toi, Tessa ?
3: Moi, quand j'étais... Avant de faire de la gymnastique acrobatique, j'ai fait de la GR.
1: Ouais.
3: Et je préfère...
1: C'est quoi la GR ?
3: C'est avec les ballons, les cerceaux.
1: C'est rythmique et... C'est ça,
3: oui.
1: Gymnastique rythmique ?
3: Oui.
1: D'accord.
3: Et je préférais faire un sport... plutôt d'équipe. Du coup, j'ai découvert la gymnastique acrobatique et ça m'a plu tout de suite.
1: D'accord. Et toi, Méline ?
4: Moi, déjà, avant de commencer la gym, j'étais déjà très souple. Du coup, on cherchait un sport dans cet élément. Et du coup, j'ai découvert la gymnastique acrobatique. Et quand j'ai vu les saltos, faire de la gym, quoi, les faire voltiger des personnes... Et moi, ça m'a tout de suite plu aussi. Du coup, je me suis mise là-dedans.
1: Et tu avais essayé d'autres sports avant ?
4: J'avais essayé le tennis, mais au début, ça me plaisait bien parce que je connaissais pas la gym. Mais après, j'ai commencé la gym. Du coup, les deux ensemble, ça me fatiguait un peu. Du coup, j'ai arrêté le tennis. Et voilà.
1: Et même en gym, est-ce que tu as essayé d'autres disciplines ou directement la gym acrobatique ?
4: Non, directement la gym acrobatique.
1: Et t'as pas eu peur ?
4: Non.
1: Parce que si on voit, voilà, les auditeurs peuvent aller regarder des vidéos, ça monte quand même haut. J'imagine en plus, toi, tu dois être en haut de la pyramide, non ?
4: Oui.
1: C'est ça ?
4: Oui.
1: C'est toi qui fais le sommet de la pyramide ?
4: Oui.
1: Bon, et vous, les filles, vous avez pas eu peur ? C'est impressionnant quand même. Ça va, on prend l'habitude à force.
2: Oui, c'est ça. Quand on est dedans, On sait ce qu'on fait, en fait. On s'entraîne pour ça, donc non, ça fait pas peur.
1: D'accord. Donc, vous vous entraînez combien de fois par... Comment se passent vos entraînements là, pour préparer la compétition mondiale? Comment ça se déroule? J'imagine que ça doit être assez lourd, quoi.
2: Ça fait un mois maintenant qu'on s'entraîne. Donc, on a eu que 2 semaines de vacances pendant les grandes vacances. Et donc, on a fait plusieurs stages. Et on s'entraîne à peu près 30 heures par semaine, là, pendant les vacances.
1: 30 heures par semaine?
2: Ouais.
1: Ah ouais, c'est énorme. Tous les jours?
2: Oui.
1: Du lundi, même le dimanche, non?
2: Non,
1: vous reposez quand même?
2: Oui, un jour de repos.
1: Un seul jour de repos, du coup?
2: Ouais, ça dépend des semaines. Des fois, on a 2 jours, des fois un seul.
1: D'accord. Mais ça fait du coup plusieurs heures au moins par jour, on va dire même sur 5 jours, ça fait quand même plusieurs heures de suite, quoi.
2: Oui.
1: Et sinon, le reste de l'année, l'entraînement est plus léger. C'est vraiment pour la compétition là que vous avez un entraînement un petit peu plus soutenu?
3: Bah, c'est parce qu'on est en vacances scolaires, du coup qu'on peut s'entraîner à la journée et autant d'heures. Mais sinon, après, quand on reprend l'école, on s'entraîne après l'école.
1: Tous les jours, pareil?
3: 6 jours sur 7.
1: 6 jours sur 7?
3: Oui.
1: Après l'école?
3: Oui.
1: Combien d'heures après? 2 heures, c'est ça? À peu près?
3: Entre
1: 3 heures?
3: 2h30 et 4 heures.
1: Ah oui.
3: Ça dépend des jours.
1: D'accord. En moyenne, 3 heures, la maman derrière qui fait les signes, du coup, en moyenne, 3 heures par jour, tous les jours après l'école.
3: Oui.
1: Ah, ça va, vous gardez le rythme?
3: Oui, ça va.
1: Ouais.
3: Une fois qu'on reprend la routine, on tient le rythme.
1: Eh ben, chapeau en tout cas, c'est vraiment impressionnant. Est-ce que vous pouvez nous en dire plus un petit peu sur cette compétition mondiale? On l'a dit, ce sera donc au mois de septembre, du 17 au 20, ce sera en Italie du côté de Pesano. Comment ça va se passer la compétition? Vous pouvez nous dire un petit peu comment ça se déroule une compétition de gym acrobatique?
2: Alors là, sur cette compétition mondiale, on va avoir un jour d'entraînement avant, pour découvrir la salle, le praticable sur lequel on va passer, prendre nos repères. Et ensuite, donc, il y a 3 jours de compétition. En général, c'est un jour pour le mouvement statique, un jour pour le mouvement dynamique. Et ensuite, on additionne les 2 notes qu'on aura obtenues. Et si on est dans les 10 premières, on va repasser en mouvement combiné pour la finale, qui va déterminer notre classement final, du coup.
1: D'accord. En gros, il y a une période de qualification. Et les dix meilleures équipes vont pouvoir jouer une sorte de finale, c'est ça un peu?
2: C'est ça.
1: Et vous m'avez dit qu'il y avait 45 équipes présentes en tout, c'est ça, hein?
3: Contre nous, oui.
1: Contre vous. Ah oui, donc 46 avec vous, du coup. Bon, à peu près, enfin, peu importe de toute façon. Donc, et ça vient de tous les pays du monde. Est-ce que vous avez une idée des pays qui seront représentés? Globalement, alors vous m'avez dit en préparant l'émission qu'il y avait beaucoup les pays de l'Est, hein, c'est ça? Qui sont Russie, Biélorussie, qui sont plus performants, c'est ça?
2: C'est ça. Bah, en fait, ils n'ont pas le même système scolaire que nous, donc ils peuvent s'entraîner beaucoup plus, et donc forcément, plus d'entraînement égale plus de performance.
1: Ah, disons plus d'entraînement. Alors déjà, vous vous entraînez tous les jours. Disons, qu'est-ce que ça doit être alors? C'est vraiment une sacrée compétition là que vous allez affronter. Vous avez un peu le trac ou ça va pour l'instant? Ça va monter progressivement.
2: Ouais, je pense que. Enfin, pour l'instant, moi, ça va. Après, quand on sera sur place, quand on verra la salle, ça sera impressionnant. Donc, je pense que ça va faire monter un peu le stress, mais. Ça devrait aller.
1: Ce qui est important de préciser aussi, c'est que c'est une compétition 12-18 ans. C'est pas les seniors, ça va de 12 à 18 ans. D'ailleurs, vous, dans votre équipe, donc c'est vous, hein, le trio qui allait faire la compétition. Et donc, du coup, bah, on a Méline 12 ans, 18 ans, 17 ans. Donc voilà, c'est assez pile poil dans la compétition. D'ailleurs, est-ce que c'est une obligation d'avoir ces âges-là ou après, peu importe, c'est entre 12 et 18 ans?
2: C'est entre 12 et 18 ans, mais on n'est pas obligé d'avoir pile les âges.
1: D'accord. Et toi, Méline, est-ce que tu as un peu le trac? Comment t'appréhendes un petit peu la compétition?
4: Bah, pour l'instant, ouais, ça va, mais quand je serai là-bas, oui, évidemment, j'aurai beaucoup de stress, surtout quand on va aller sur le praticable, ça va vite monter.
1: Et est-ce que vous avez des exercices ou en tout cas des méthodes justement pour gérer un petit peu le stress? Est-ce que vous commencez déjà un petit peu à préparer ça? Parce que je pense que dans votre discipline, le stress doit être quand même quelque chose d'important à gérer. Parce que c'est vrai qu'il ne faut pas, Évidemment, il y a la technique, évidemment, il y a la condition physique, c'est sûr. Mais il y a quand même une partie aussi de stress à gérer, non?
4: Oui, maintenant, depuis pas très longtemps, enfin... À la dernière compète, je crois, ou avant-dernière compète, Claudine, elle nous avait donné une feuille et c'était marqué toutes les méthodes pour se dire on va y arriver, pas de stress à avoir, des trucs pour un petit peu diminuer le stress.
1: Ouais, donc oui, vous préparez quand même activement aussi cette partie-là. Il n'y a rien qui est laissé au hasard, quoi.
4: Non.
1: Et justement, un petit mot sur votre coach donc, qui s'appelle Claudine, c'est ça, Claudine Marshall, vous pouvez en dire un petit mot. Elle n'a pas pu être là aujourd'hui, mais un petit mot sur votre coach.
2: Moi, Claudine, c'est ma maman.
1: D'accord, oui.
2: Mais non, c'est vrai qu'en tant que coach, elle fait vraiment du bon boulot avec ses gymnastes, c'est-à-dire qu'elle ne nous a jamais forcés à aller plus loin que ce qu'on voulait. Elle suit nos objectifs à nous. Et en même temps, quand elle sait que nous, par exemple, on avait des objectifs vraiment aller à l'international, etc., elle nous a...
1: Elle vous a aidé.
2: Elle nous a suivis dans notre objectif et elle a tout fait pour qu'on puisse y arriver. Et voilà.
1: Et à noter d'ailleurs qu'elle est bénévole.
2: Oui.
1: Donc voilà, elle prend sur son temps aussi personnel comme vous, aux mêmes horaires. Hein, donc c'est important de le préciser et on salue évidemment votre coach, donc Claudine Marshall. Et justement, les objectifs, vous les êtes fixés à 3? Vous en avez parlé ou c'est venu comme ça? Comment on se dit à un moment, on est à Albertville, au club de l'Avant-Garde à Albertville, puis on va aller à l'international, faire une compétition internationale? C'est vous qui êtes fixé, c'est venu comment?
3: Je pense que c'est quand on voit les compétitions à l'international sur les réseaux, etc., et que ça nous fait rêver, et du coup on se dit pourquoi nous on pourrait pas faire ça, pourquoi on pourrait pas s'entraîner autant qu'eux pour faire la même chose, pour aller aux mêmes compétitions. Et je pense que c'est de là que ça vient, cet objectif et ce rêve. Et du coup, on en parle à notre entraîneur. Et après, elle fait le reste pour qu'on puisse y arriver.
1: C'est vraiment les entraînements qui font après que le niveau y suit. Hein. C'est très, très important, j'ai l'impression.
3: Oui.
1: Et justement, en termes d'entraînement, vous allez effectuer des stages. Vous pouvez nous en dire quelques mots. Alors, il y a la Bulgarie, la Pologne, Antibes, tout ça avant le mois de septembre, c'est ça?
2: La Bulgarie, c'était...
1: C'est passé la Bulgarie,
2: oui.
1: D'accord.
2: On est déjà parti en Bulgarie, c'était fin juillet, début août.
1: D'accord, ça s'est bien passé?
2: Oui.
1: C'était intéressant?
2: Oui.
1: Vous avez appris des choses? Enfin, est-ce que là-bas, il y a un mode d'entraînement particulier qui vous a un petit peu boosté, ou en tout cas, vous avez appris des choses?
2: En fait, c'est un stage européen. Donc, du coup, on s'est entraîné avec plein d'autres pays, avec des entraîneurs d'autres pays aussi. Donc,
1: bien.
2: C'est vrai qu'on a découvert d'autres méthodes.
1: Ouais.
2: C'était très intéressant.
1: Ah oui, du coup, vous avez suivi d'autres coachs que le vôtre. Hein. Ça a dû être impressionnant. Pour s'adapter, ça va, ça a été?
2: Oui.
1: Et du coup, après, c'est la Pologne, c'est ça? Alors là, est-ce que c'est passé aussi ou...
3: Non, c'est un tournoi de préparation qu'on va faire début septembre.
1: D'accord.
3: Donc on va en Pologne pour faire une compétition, c'est un tournoi, pour justement se préparer à cette compétition mondiale à Pesaro.
1: Et là c'est un tournoi avec des équipes aussi mondiales ou européennes?
3: Non, c'est le monde.
1: Oh, le monde.
3: Tout le monde peut y aller.
1: C'est un tournoi préparatoire, quoi, on va dire.
3: Oui, c'est ça.
1: Ok.
3: Tournoi de préparation pour l'équipe française.
1: Et là vous allez savoir un petit peu où vous en êtes par rapport aux autres équipes, c'est ça?
2: Ça va être l'occasion de tester nos mouvements, même si en soi on les a déjà testés en compétition en France. Mais oui, de les tester et de se confronter à d'autres pays aussi.
1: Et les mouvements, c'est les mêmes pour tout le monde? Pour toutes les équipes? Ou il y a des mouvements spécifiques à chaque équipe que vous travaillez? Comment ça se déroule?
2: Dans notre catégorie, c'est des mouvements libres. On choisit les pyramides qu'on veut.
1: D'accord.
2: Après, il y a des exigences à respecter. Par exemple, en dynamique, il faut qu'on ait deux rattrapes, donc deux pyramides où la voltigeuse, elle ne doit pas atterrir au sol, elle doit atterrir rattrapée par nous.
1: Oula, d'accord.
2: Voilà, donc il y a des exigences à respecter, mais on choisit nos pyramides. Donc après, les mouvements, en fonction de chaque trio, les mouvements sont différents, les pyramides sont différentes.
1: D'accord, oui. Il y a des figures imposées, il y a des techniques imposées, mais globalement, vous êtes libre quand même de proposer le programme que vous souhaitez, c'est ça ?
2: C'est ça.
1: Et là, vous travaillez toute l'année le programme. D'accord. Ensuite, donc il y a Antibes, c'est ça ? Donc là, c'est un peu spécial, puisque Antibes, c'est un peu la place forte de la gymnastique acrobatique en France. Vous me disiez, c'est un ancien Pôle France, et c'est un des gros clubs, c'est
3: oui,
1: ça ?
3: Oui, c'est ça. On est allé s'entraîner avec eux, du coup. Donc c'est déjà passé.
1: C'est déjà passé, d'accord.
3: C'était il y a quelques semaines, peut-être.
1: Ok.
3: Et donc on est allé s'entraîner avec eux pour rester dans le... avec l'équipe de France, pour continuer à s'entraîner à fond et être entouré des personnes... avec qui on va faire cette compétition.
1: Là aussi, c'était intéressant d'être avec d'autres athlètes, d'autres gymnastes.
3: Oui, c'est très intéressant parce que ça permet de voir leurs conditions d'entraînement, leur façon de s'entraîner, quelle musculation ils font, quelle souplesse ils font, différentes des nôtres parfois.
1: Et Méline, quand on a 12 ans, ça comment tu gères toi cette tous ces déplacements, parce que du coup, toi aussi, tu vas en Pologne, c'est ça, tu vas à Antibes, en Bulgarie, tu vas aller en Italie. Comment on gère ça quand on a 12 ans, ça va ?
4: Bah oui, après, du coup, on a fait les stages à Antibes et à Trévoux. Donc oui, maintenant, je suis un peu habituée, donc en vrai, ça va.
1: Ça va ?
4: Oui.
1: Puis il faut être bien entouré avec les parents, et puis évidemment, il y a le coach et également les coéquipières qui sont plus âgées, du coup, qui prennent un petit peu soin de toi, parce que quand même, ça ne doit pas être simple de partir dans d'autres pays quand on a 12 ans.
4: Ouais, bah après, y a des filles plus petites que moi ou ont le même âge qui vont aussi, donc je ne suis pas la seule, donc ça va.
1: D'accord. Ouais, c'est important quand même. Mais bon, après, une fois que tu rentres dans la salle, sur le tapis, après, c'est bon, c'est,
4: oui.
1: C'est parti.
4: Ouais.
1: La compétitrice prend le dessus.
4: Ouais.
1: Bon. Et donc, à noter quand même que ça a un coût, tous ces tournois. Alors, on ne va pas rentrer dans le détail, mais c'est vrai qu'il y a quand même beaucoup de charges pour les familles. Donc ça aussi, c'est important. J'imagine que le club de l'avant-garde Albertville vous aide un petit peu, mais en préparant l'interview, vous me disiez, notamment maman, qui me disait que voilà, y a quand même pas mal de charges pour les familles. Donc ça, c'est quand même un investissement de temps pour vous, un investissement physique, parce qu'il faut s'entraîner, etc. Et puis à côté, il y a un investissement aussi financier et logistique pour les familles. Donc c'est quand même à noter, voilà, que c'est pas du football, hein, c'est pas tout pris en charge par les fédérations, etc. Et du coup, vous avez ouvert une cagnotte en ligne. Vous pouvez nous en dire un mot ?
3: Du coup, on a lancé cette cagnotte pour nous aider à financer toutes les compétitions et les stages, pour que ça nous revienne un peu moins cher.
1: Bien sûr. Donc, on peut retrouver cette cagnotte sur Hello Asso, c'est Trio Gymnastique, c'est ça ? Si je dis pas de bêtises, normalement, vous tapez Club de l'Avant-Garde Albertville Gymnastique, et puis sur les réseaux sociaux, Facebook, Instagram, ou même sur Google, voilà, vous tapez et normalement, vous trouvez la cagnotte en ligne pour aider donc Cléane, Tessa et Méline à financer en partie la compétition et puis les entraînements. Je rappelle donc que vous participerez à la compétition mondiale face à 45 équipes internationales, donc dans la catégorie 12-18 ans. Ce sera donc du 17 au 20 septembre à Pezzano, en Italie. Vous allez fièrement représenter Albertville, la Savoie et même plus globalement la France. Donc félicitations à vous. Évidemment, on va vous suivre et puis on va annoncer le résultat, voilà, qu'il soit bon ou qu'il soit moins bon. Mais bon, il sera forcément bon, ça va aller. En tout cas, on annoncera et félicitations, bravo à vous d'aller vous confronter comme ça au niveau international. Donc, et puis surtout quand on sait que tout l'entraînement qu'il y a derrière, voilà, c'est beaucoup d'implication. Donc félicitations à vous et merci d'être venu nous présenter votre discipline et présenter cette compétition. Donc Cléane, Tessa et Méline, le trio de l'avant-garde Albertville. Merci.
2: Merci.
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1: Un point sur l'actualité de ce vendredi 28 août sur M2S Radio. Les températures élevées rencontrées ces dernières semaines ont conduit à une dégradation de la situation hydrologique du département, malgré quelques épisodes orageux qui n'ont permis qu'un répit temporaire et limité. Les sols restent fortement asséchés et la plupart des cours d'eau et des nappes de plaine et des préalpes, Bauges, Chartreuse, présentent des niveaux très faibles. Dans ce contexte, la préfecture de la Savoie renforce les mesures de restriction des usages de l'eau. La dégradation de l'état de la ressource en eau nécessite désormais de placer en alerte renforcée, niveau 3 sur 4, la Combe de Savoie, dont Albertville. Les zones plus montagneuses à l'est du département, Beaufortin, Val d'Arly, Tarentaise, Maurienne, dont Ugine, qui avaient bénéficié jusqu'ici de la fonte Nival, basculent également en situation d'alerte 2 sur 4. Les prévisions météorologiques font état du maintien de fortes chaleurs à court terme, avec peu de précipitations attendues. C'est donc l'ensemble des secteurs de la Savoie qui est aujourd'hui concerné par des mesures de restriction. La situation de sécheresse des sols en surface, qui atteint des niveaux jamais mesurés en Savoie, nécessite la plus grande vigilance de tous pour la préservation des milieux naturels et en matière de risque d'incendie. La préfecture de la Savoie appelle chacune et chacun au respect des mesures de restriction et à redoubler de prudence à proximité des espaces végétalisés et des massifs boisés pour éviter tout départ de feu, notamment dans le cadre de travaux agricoles ou forestiers. Plus d'informations sur le site internet vigio.gouv.fr. Sous l'emprise de la cocaïne et de l'alcool, une femme de 37 ans est passée une nouvelle fois à l'acte dans la nuit du 24 juin à Saint-Vital. Hébergée par son nouveau compagnon rencontré quelques semaines auparavant, elle n'a pas supporté que l'homme lui demande de quitter son domicile après avoir subi ses crises à répétition depuis le début de leur relation. Sous l'effet d'un cocktail explosif de drogue et d'alcool, la femme s'était mise à le menacer de mort avant de s'emparer d'un couteau qu'elle avait planté dans l'écran de sa télévision, tout en aspergeant d'ammoniac le canapé en menaçant d'y mettre le feu. Avec le même produit qu'elle associait à la cocaïne pour obtenir du crack, elle arrosait ensuite le toit de la voiture de son concubin qui, en la voyant crever ses pneus avec le couteau, finissait par appeler les gendarmes. Placée en détention provisoire depuis fin juin, elle a été jugée lundi 24 août par le tribunal correctionnel d'Albertville, où il lui était reproché 4 infractions commises la nuit des faits. Déjà condamnée à 2 reprises pour des violences commises sur un précédent compagnon, la femme a écopé de 10 mois de prison, dont 5 avec sursis probatoire, et a été maintenue en détention. Hier, vers 16h, un problème technique a eu lieu au niveau du système de désenfumage du tunnel du Sier sur la RN90. La circulation a été totalement interrompue pendant plusieurs heures, créant d'importants bouchons. Les agents de la direction interdépartementale des routes Centre-Est sont intervenus pour résoudre la panne. Finalement, le tunnel a pu rouvrir à la circulation dans la soirée.
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1: Ce vendredi, la journée est orageuse, selon Météo France, qui prévoit également des averses dans l'après-midi, mais pas en soirée. Les températures sont en baisse, 19 degrés de minimale le matin et un petit 26 degrés de maximale, on perd donc 10 degrés au thermomètre. L'indice UV est de 5. La pollinisation, c'est jaune pour l'ambroisie, l'armoise et le plantain. La qualité de l'air est moyenne à Albertville et Ugine, selon Atmo Auvergne-Rhône-Alpes. 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
1: Un point sur l'actualité de ce vendredi 28 août sur M2S Radio. Les températures élevées rencontrées ces dernières semaines ont conduit à une dégradation de la situation hydrologique du département, malgré quelques épisodes orageux qui n'ont permis qu'un répit temporaire et limité. Les sols restent fortement asséchés et la plupart des cours d'eau et des nappes de plaine et des préalpes, Bauges, Chartreuse, présentent des niveaux très faibles. Dans ce contexte, la préfecture de la Savoie renforce les mesures de restriction des usages de l'eau. La dégradation de l'état de la ressource en eau nécessite désormais de placer en alerte renforcée, niveau 3 sur 4, la Combe de Savoie, dont Albertville. Les zones plus montagneuses à l'est du département, Beaufortin, Val d'Arly, Tarentaise, Maurienne, dont Ugine, qui avaient bénéficié jusqu'ici de la fonte Nival, basculent également en situation d'alerte 2 sur 4. Les prévisions météorologiques font état du maintien de fortes chaleurs à court terme, avec peu de précipitations attendues. C'est donc l'ensemble des secteurs de la Savoie qui est aujourd'hui concerné par des mesures de restriction. La situation de sécheresse des sols en surface, qui atteint des niveaux jamais mesurés en Savoie, nécessite la plus grande vigilance de tous pour la préservation des milieux naturels et en matière de risque d'incendie. La préfecture de la Savoie appelle chacune et chacun au respect des mesures de restriction et à redoubler de prudence à proximité des espaces végétalisés et des massifs boisés pour éviter tout départ de feu, notamment dans le cadre de travaux agricoles ou forestiers. Plus d'informations sur le site internet vigio.gouv.fr. Sous l'emprise de la cocaïne et de l'alcool, une femme de 37 ans est passée une nouvelle fois à l'acte dans la nuit du 24 juin à Saint-Vital. Hébergée par son nouveau compagnon rencontré quelques semaines auparavant, elle n'a pas supporté que l'homme lui demande de quitter son domicile après avoir subi ses crises à répétition depuis le début de leur relation. Sous l'effet d'un cocktail explosif de drogue et d'alcool, la femme s'était mise à le menacer de mort avant de s'emparer d'un couteau qu'elle avait planté dans l'écran de sa télévision, tout en aspergeant d'ammoniac le canapé en menaçant d'y mettre le feu. Avec le même produit qu'elle associait à la cocaïne pour obtenir du crack, elle arrosait ensuite le toit de la voiture de son concubin qui, en la voyant crever ses pneus avec le couteau, finissait par appeler les gendarmes. Placée en détention provisoire depuis fin juin, elle a été jugée lundi 24 août par le tribunal correctionnel d'Albertville, où il lui était reproché 4 infractions commises la nuit des faits. Déjà condamnée à 2 reprises pour des violences commises sur un précédent compagnon, la femme a écopé de 10 mois de prison, dont 5 avec sursis probatoire, et a été maintenue en détention. Hier, vers 16h, un problème technique a eu lieu au niveau du système de désenfumage du tunnel du Sier sur la RN90. La circulation a été totalement interrompue pendant plusieurs heures, créant d'importants bouchons. Les agents de la direction interdépartementale des routes Centre-Est sont intervenus pour résoudre la panne. Finalement, le tunnel a pu rouvrir à la circulation dans la soirée.
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1: Demain, samedi, le soleil sera omniprésent du matin au soir. Par conséquent, les températures seront en hausse, 21 degrés de moyenne le matin et 30 degrés de maximale pour l'après-midi. L'indice UV sera de 6. La pollinisation, ce sera orange pour l'ambroisie, jaune pour l'armoise et le plantain. Les conditions météorologiques perturbées permettront le maintien de l'indice de qualité de l'air à un niveau moyen à Albertville et Ugine. Bonne soirée à l'écoute de M2S Radio.
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1: Un point sur l'actualité de ce vendredi 28 août sur M2S Radio. Les températures élevées rencontrées ces dernières semaines ont conduit à une dégradation de la situation hydrologique du département. Malgré quelques épisodes orageux qui n'ont permis qu'un répit temporaire et limité. Les sols restent fortement asséchés et la plupart des cours d'eau et des nappes de plaine et des préalpes, Bauges, Chartreuse, présentent des niveaux très faibles. Dans ce contexte, la préfecture de la Savoie renforce les mesures de restriction des usages de l'eau. La dégradation de l'état de la ressource en eau nécessite désormais de placer en alerte renforcée, niveau 3 sur 4, la Combe de Savoie, dont Albertville. Les zones plus montagneuses à l'est du département, Beaufortin, Val d'Arly, Tarentaise, Maurienne, dont Ugine, qui avaient bénéficié jusqu'ici de la fonte Nival, basculent également en situation d'alerte 2 sur 4. Les prévisions météorologiques font état du maintien de fortes chaleurs à court terme, avec peu de précipitations attendues. C'est donc l'ensemble des secteurs de la Savoie qui est aujourd'hui concerné par des mesures de restriction. La situation de sécheresse des sols en surface, qui atteint des niveaux jamais mesurés en Savoie, nécessite la plus grande vigilance de tous pour la préservation des milieux naturels et en matière de risque d'incendie. La préfecture de la Savoie appelle chacune et chacun au respect des mesures de restriction et à redoubler de prudence à proximité des espaces végétalisés et des massifs boisés pour éviter tout départ de feu, notamment dans le cadre de travaux agricoles ou forestiers. Plus d'informations sur le site internet vigio.gouv.fr. Sous l'emprise de la cocaïne et de l'alcool, une femme de 37 ans est passée une nouvelle fois à l'acte dans la nuit du 24 juin à Saint-Vital. Hébergée par son nouveau compagnon rencontré quelques semaines auparavant, elle n'a pas supporté que l'homme lui demande de quitter son domicile après avoir subi ses crises à répétition depuis le début de leur relation. Sous l'effet d'un cocktail explosif de drogue et d'alcool, la femme s'était mise à le menacer de mort avant de s'emparer d'un couteau qu'elle avait planté dans l'écran de sa télévision, tout en aspergeant d'ammoniac le canapé en menaçant d'y mettre le feu. Avec le même produit qu'elle associait à la cocaïne pour obtenir du crack, elle arrosait ensuite le toit de la voiture de son concubin, qui, en la voyant crever ses pneus avec le couteau, finissait par appeler les gendarmes. Placée en détention provisoire depuis fin juin, elle a été jugée lundi 24 août par le tribunal correctionnel d'Albertville, où il lui était reproché 4 infractions commises la nuit des faits. Déjà condamnée à 2 reprises pour des violences commises sur un précédent compagnon, la femme a écopé de 10 mois de prison, dont 5 avec sursis probatoire, et a été maintenue en détention. Hier, vers 16h, un problème technique a eu lieu au niveau du système de désenfumage du tunnel du Sié sur la RN90. La circulation a été totalement interrompue pendant plusieurs heures, créant d'importants bouchons. Les agents de la Direction interdépartementale des routes Centre-Est sont intervenus pour résoudre la panne. Finalement, le tunnel a pu rouvrir à la circulation dans la soirée.
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1: Demain, samedi, le soleil sera omniprésent du matin au soir. Par conséquent, les températures seront en hausse, 21 degrés de moyenne le matin et 30 degrés de maximale pour l'après-midi. L'indice UV sera de 6. La pollinisation, ce sera orange pour l'ambroisie, jaune pour l'armoise et le plantain. Les conditions météorologiques perturbées permettront le maintien de l'indice de qualité de l'air à un niveau moyen à Albertville et Ugine. Bonne soirée à l'écoute de M2S Radio.
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3: Vous écoutez M2S Radio et c'est l'heure de votre chronique ciné en partenariat avec les amis du cinéma. Et pour m'accompagner, je suis avec Caroline, responsable de la communication de l'association Les Amis du Cinéma. Bonjour Caroline.
4: Bonjour.
3: Alors déjà, on a une première information à donner aux auditeurs.
4: Et oui, à partir de cette semaine, le cinéma Gambetta sera fermé pour donc sa fermeture annuelle jusqu'au 15 septembre inclus.
3: Alors il y a un coup de cœur quand même.
4: Tout à fait, malgré tout, on continue à vous diffuser des films et on a un coup de cœur qui est le film Soudain du maître Ryusuke Hamaguchi, le réalisateur japonais le plus talentueux de sa génération et qui met en tête d'affiche les sublimes Virginie Efira et Tao Okamoto. Donc c'est l'histoire de Marie-Lou qui essaie d'instaurer dans l'établissement pour personnes âgées qu'elle dirige une philosophie de soins innovante basée sur l'écoute. Et elle va rencontrer Marie qui est une metteuse en scène japonaise qui se bat contre le cancer. Et ensemble, ces deux femmes vont engager un combat pour rendre possible l'impossible. Ce film, c'est une œuvre solaire qui dévoile la poésie du quotidien. On en sort vraiment grandi et rechargé en bienveillance, donc à voir sans aucune hésitation.
3: Alors on a également une sortie nationale cette semaine.
4: La sortie nationale de la semaine, elle est à destination des familles, des enfants, c'est Tad l'explorateur et la lampe magique. Donc c'est une nouvelle aventure dans laquelle on retrouve Tad et Sarah qui sont désormais les heureux parents de la petite Holly. Et avec leurs amis Mommy, Jeff et Belzoni, ils vont se lancer dans une aventure incroyable après que Tad ait accidentellement déclenché un ancien sort. C'est un voyage spectaculaire qu'on va faire à travers le temps, les civilisations et les légendes, dans une ambiance digne des aventures d'Indiana Jones, avec des péripéties désopilantes, donc à voir en famille sans hésiter à partir de 6 ans.
3: Et on peut le voir où ?
4: Et on peut le voir au Dôme Cinéma et au cinéma Chanteclair.
3: Il y a un événement cette semaine.
4: Un grand événement cette semaine, c'est l'avant-première du film Gabin qui sera présenté à l'occasion de la Fête des Montagnes du Gine. C'est un peu devenu une tradition que l'ouverture de la Fête des Montagnes se fasse au cinéma Chanteclair. Donc ce film Gabin a été présenté au Festival de Cannes cette année. Il s'agit d'un documentaire qui trouve son ancrage dans le nord de la France et dont le sujet est donc Gabin, le petit dernier de la famille Jourdel, qui est destiné à reprendre la boucherie de son père. Or, il a d'autres rêves comme dresser une vache de concours, devenir éleveur canin ou encore sauver la ferme de sa mère de la faillite. C'est un documentaire de Maxence Voiseux qui propose ici un film au long cours qui suit le protagoniste de ses 8 à ses 18 ans. C'est une exploration du maillage familial au cœur de la France oubliée qui fait parler les grands tout et les petits riens du quotidien. C'est voilà, un très très beau, documentaire à découvrir. La séance sera suivie d'une rencontre et d'échanges avec Mathilde Cyr qui est semencière Confédération Paysanne et avec Gabriel Rimbaud également.
3: Et à noter que la Fête des Montagnes donc à Ugine est en partenariat avec M2S Radio, donc vendredi avec l'avant-première, ça samedi et dimanche. Voilà, pour la petite parenthèse. Et on a quelques dernières séances également.
4: Exactement, on profite de la fin de l'été pour aller découvrir, si vous ne les avez pas encore vus, Les Matins Merveilleux, de la comédie française, The Ugly, L'Odyssée, La Patte Patrouille et Les Silences de Riyad.
3: Et voilà, donc toutes ces informations ainsi que les horaires, les séances et bien plus encore sont à retrouver sur le site internet de l'association Les Amis du Cinéma, c'est ami-du-cinéma.com. Merci Caroline et à la semaine prochaine.
4: Merci à vous.
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1: Un point sur l'actualité de ce vendredi 28 août sur M2S Radio. Les températures élevées rencontrées ces dernières semaines ont conduit à une dégradation de la situation hydrologique du département. Malgré quelques épisodes orageux qui n'ont permis qu'un répit temporaire et limité. Les sols restent fortement asséchés et la plupart des cours d'eau et des nappes de plaine et des préalpes, Bauges, Chartreuse, présentent des niveaux très faibles. Dans ce contexte, la préfecture de la Savoie renforce les mesures de restriction des usages de l'eau. La dégradation de l'état de la ressource en eau nécessite désormais de placer en alerte renforcée, niveau 3 sur 4, la Combe de Savoie, dont Albertville. Les zones plus montagneuses à l'est du département, Beaufortin, Val d'Arly, Tarentaise, Maurienne, dont Ugine, qui avaient bénéficié jusqu'ici de la fonte Nival, basculent également en situation d'alerte 2 sur 4. Les prévisions météorologiques font état du maintien de fortes chaleurs à court terme, avec peu de précipitations attendues. C'est donc l'ensemble des secteurs de la Savoie qui est aujourd'hui concerné par des mesures de restriction. La situation de sécheresse des sols en surface, qui atteint des niveaux jamais mesurés en Savoie, nécessite la plus grande vigilance de tous pour la préservation des milieux naturels et en matière de risque d'incendie. La préfecture de la Savoie appelle chacune et chacun au respect des mesures de restriction et à redoubler de prudence à proximité des espaces végétalisés et des massifs boisés pour éviter tout départ de feu, notamment dans le cadre de travaux agricoles ou forestiers. Plus d'informations sur le site internet vigio.gouv.fr. Sous l'emprise de la cocaïne et de l'alcool, une femme de 37 ans est passée une nouvelle fois à l'acte dans la nuit du 24 juin à Saint-Vital. Hébergée par son nouveau compagnon rencontré quelques semaines auparavant, elle n'a pas supporté que l'homme lui demande de quitter son domicile après avoir subi ses crises à répétition depuis le début de leur relation. Sous l'effet d'un cocktail explosif de drogue et d'alcool, la femme s'était mise à le menacer de mort avant de s'emparer d'un couteau qu'elle avait planté dans l'écran de sa télévision, tout en aspergeant d'ammoniac le canapé en menaçant d'y mettre le feu. Avec le même produit qu'elle associait à la cocaïne pour obtenir du crack, elle arrosait ensuite le toit de la voiture de son concubin, qui, en la voyant crever ses pneus avec le couteau, finissait par appeler les gendarmes. Placée en détention provisoire depuis fin juin, elle a été jugée lundi 24 août par le tribunal correctionnel d'Albertville, où il lui était reproché 4 infractions commises la nuit des faits. Déjà condamnée à 2 reprises pour des violences commises sur un précédent compagnon, la femme a écopé de 10 mois de prison, dont 5 avec sursis probatoire, et a été maintenue en détention. Hier, vers 16h, un problème technique a eu lieu au niveau du système de désenfumage du tunnel du Sier sur la RN90. La circulation a été totalement interrompue pendant plusieurs heures, créant d'importants bouchons. Les agents de la direction interdépartementale des routes Centre-Est sont intervenus pour résoudre la panne. Finalement, le tunnel a pu rouvrir à la circulation dans la soirée.
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1: Demain, samedi, le soleil sera omniprésent du matin au soir. Par conséquent, les températures seront en hausse, 21 degrés de moyenne le matin et 30 degrés de maximale pour l'après-midi. L'indice UV sera de 6. La pollinisation, ce sera orange pour l'ambroisie, jaune pour l'armoise et le plantain. Les conditions météorologiques perturbées permettront le maintien de l'indice de qualité de l'air à un niveau moyen à Albertville et Ugine. Bonne soirée à l'écoute de M2S Radio.
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1: Mais dans le cas, ça n'a pas gagné quoi, non? 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
6: Vous écoutez M2S Radio et c'est l'heure de votre chronique ciné en partenariat avec les amis du cinéma. Et pour m'accompagner, je suis avec Caroline, responsable de la communication de l'association Les Amis du Cinéma. Bonjour Caroline.
7: Bonjour.
6: Alors déjà, on a une première information à l'heure.
7: Et oui, à partir de cette semaine, le cinéma Gambetta sera fermé, pour donc sa fermeture annuelle jusqu'au 15 septembre inclus.
6: Alors il y a un coup de cœur quand même.
7: Tout à fait, malgré tout, on continue à vous diffuser des films, mais on a un coup de cœur qui est le film Soudain du maître Ryusuke Hamaguchi, le réalisateur japonais le plus talentueux de sa génération et qui met en tête d'affiche les sublimes Virginie Efira et Tao Okamoto. Donc c'est l'histoire de Marie-Lou qui essaie d'instaurer dans l'établissement pour personnes âgées qu'elle dirige une philosophie de soins innovante basée sur l'écoute. Et elle va rencontrer Marie qui est une metteuse en scène japonaise qui se bat contre le cancer. Et ensemble, ces deux femmes vont engager un combat pour rendre possible l'impossible. Ce film, c'est une œuvre solaire qui dévoile la poésie du quotidien. On en sort vraiment grandi et rechargé en bienveillance, donc à voir sans aucune hésitation.
6: Alors on a également une sortie nationale cette semaine.
7: La sortie nationale de la semaine, elle est à destination des familles, des enfants, c'est Tad l'explorateur et la lampe magique. Donc c'est une nouvelle aventure dans laquelle on retrouve Tad et Sarah qui sont désormais les heureux parents de la petite Holly. Et avec leurs amis Mommy, Jeff et Belzoni, ils vont se lancer dans une aventure incroyable après que Tad ait accidentellement déclenché un ancien sort. C'est un voyage spectaculaire qu'on va faire à travers le temps, les civilisations et les légendes, dans une ambiance digne des aventures d'Indiana Jones, avec des péripéties désopilantes, donc à voir en famille sans hésiter à partir de 6 ans.
6: Et on peut le voir où ?
7: Et on peut le voir au Dôme Cinéma et au cinéma Chanteclair.
6: Il y a un événement cette semaine.
7: Un grand événement cette semaine, c'est l'avant-première du film Gabin qui sera présenté à l'occasion de la fête des montagnes du Gine. C'est un peu devenu une tradition que l'ouverture de la fête des montagnes se fasse au cinéma Chanteclair. Donc ce film Gabin a été présenté au Festival de Cannes cette année. Il s'agit d'un documentaire qui trouve son ancrage dans le nord de la France et dont le sujet est donc Gabin, le petit dernier de la famille Jourdel, qui est destiné à reprendre la boucherie de son père. Or, il a d'autres rêves comme dresser une vache de concours, devenir éleveur canin ou encore sauver la ferme de sa mère de la faillite. C'est un documentaire de Maxence Voiseux qui propose... Ici, un film au long cours qui suit le protagoniste de ses 8 à ses 18 ans. C'est une exploration du maillage familial au cœur de la France oubliée qui fait parler les grands tout et les petits riens du quotidien. Un très très beau, documentaire à découvrir. La séance sera suivie d'une rencontre et d'échanges avec Mathilde Cyr, qui est semencière Confédération Paysanne, et avec Gabriel Rimbaud également.
6: Et à noter que la fête des montagnes donc à Ugine est en partenariat avec M2S Radio, donc vendredi, avec l'avant-première, samedi et dimanche. Voilà, pour la petite parenthèse. Et on a quelques dernières séances également.
7: Exact.

0: Justement, on profite de la fin de l'été pour aller découvrir, si vous ne les avez pas encore vus, Les Matins Merveilleux de la Comédie Française, The Ugly, L'Odyssée, La Patte Patrouille et Les Silences de Riyad.
1: Et voilà, donc toutes ces informations ainsi que les horaires, les séances et bien plus encore sont à retrouver sur le site internet de l'association Les Amis du Cinéma, c'est ami-du-cinéma.com. Merci Caroline et à la semaine prochaine.
0: Merci à vous.
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